0: Comment ça va, Grenoble?
1: Oh, je sais qu'il fait froid en ce moment, mais c'est pas une raison. Mathieu vous a posé une question.
0: Comment ça va, Grenoble?
1: Voilà.